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3: 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L'été sera donc 60s. Alors cette semaine, eh bien c'est 1967. En janvier, Tom Jones nous chantait Green Grass of Home avec sa belle voix. Suivi en février de The Monkees avec I Am a Believer.

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0: Il est 5h en temps universel, 7h ici à Paris, 1h de plus à Kiev.
1: Clotilde Dumay.
0: Bonjour à tous, lundi 24 août, fête nationale pour l'Ukraine qui célèbre les 35 ans de son indépendance en pleine guerre contre la Russie. On va évidemment y revenir tout au long de ce RFI matin. Et d'abord dans votre journal, bonjour Julien Coquelrouet.
2: Bonjour Clotilde, bonjour à tous. Et cette journée de l'indépendance marquée par une nouvelle démonstration d'unité des alliés de Kiev. La coalition des volontaires se réunit tout à l'heure et on appelle notre correspondante en Ukraine dans un instant. L'actualité ce matin aussi en France, Raphaël Glucksmann, officiellement candidat à la présidentielle après un long faux suspense et la suite à Paris de la visite du prince héritier Mohamed Ben Salman. On part aussi en Guinée dans ce journal avec cet éboulement meurtrier à Conakry dans la nuit de samedi à dimanche, des habitations ensevelies par l'effondrement d'une montagne de déchets à cause des fortes pluies. Alors que du côté du Pérou, les pluies diluviennes là aussi ont coupé une importante route dans le pays, des milliers d'automobilistes bloqués sur cet axe depuis une semaine.
0: C'était donc il y a 35 ans, jour pour jour, le 24 août 1991, l'Ukraine déclarait son indépendance.
2: Et la période qui s'en était suivie, celle de la diplomatie avec la Russie, semble bien loin. Aujourd'hui, un nouveau jour de l'indépendance en temps de guerre pour l'Ukraine. Même si Kiev va pouvoir compter aujourd'hui sur les marques de soutien de ses alliés, une nouvelle réunion de la coalition des volontaires et la visite dans le pays du Premier ministre britannique Andy Burnham. Alors que les frappes russes tuent de plus en plus de civils et que l'Ukraine manque de moyens pour les intercepter. Bonjour Emmanuel Chaz.
3: Bonjour.
2: Que peut-on attendre de cette réunion de la coalition des volontaires aujourd'hui ?
3: Eh bien écoutez, d'abord une réunion qui se tient en un jour hautement symbolique, vous l'avez rappelé, le 35e anniversaire de l'indépendance, une réunion à laquelle participeront en format hybride les dirigeants européens, le président français Emmanuel Macron, vous l'avez mentionné, le premier ministre britannique et le chancelier allemand Friedrich Merz sont déjà sur place, les dirigeants des pays baltes et nordiques, et on attend également Antonio Costa, le président du Conseil de l'Europe, avec trois axes principaux qui seront abordés aujourd'hui, la défense aérienne ukrainienne, alors que Kiev plaide auprès de ses alliés pour davantage de moyens d'interception, les garanties de sécurité qui pourraient permettre un cessez-le-feu durable si les négociations reprenaient, ainsi que les sanctions des alliés envers Moscou.
2: Et Emmanuel, on le disait, cette réunion et cette journée de l'indépendance se déroulent dans un contexte particulièrement tendu.
3: Exactement. Alors la nuit a été calme, mais ces dernières semaines, les frappes d'ampleur elles se sont répétées sur la capitale. Et on ajoute à cela une crise politique qui a duré tout l'été, depuis le remaniement gouvernemental et suite à l'éviction de l'ancien ministre de la Défense, Mikhaïlo Fedorov, qui a ouvertement dénoncé la corruption rampante au sein du gouvernement et a appelé aux élections. Volodymyr Zelensky s'est exprimé sur la position du gouvernement quant à un scrutin. Il est soutenu en cela par le Parlement et par la population. D'une part, la tenue d'élection est proscrite par la loi martiale tant qu'il n'y a pas de cessez-le-feu. D'autre part, les conditions de sécurité et d'organisation d'élections ne peuvent être garanties à l'heure actuelle, selon le président ukrainien.
2: Emmanuel Chaz à Kiev pour RFI, merci beaucoup. Alors que du côté de la Russie, c'est une attaque de drones ukrainiens qui a tué deux mineurs cette nuit dans un centre d'accueil du sud-ouest du pays. Elle a aussi provoqué un incendie sur un site de la plateforme de commerce en ligne Ozone, visé pour le troisième jour d'affilée.
0: Lui dit avoir pris sa décision avec gravité.
2: Après avoir longtemps fait mine d'hésiter, il a donc rajouté son nom à une liste déjà longue. Hier soir, le député européen et co-président de Place Publique, Raphaël Glucksmann a annoncé au journal de 20h de TF1 sa candidature à l'élection présidentielle en France de l'an prochain. Il passera par la case primaire qu'il a tenté d'éviter. Charlotte Turien-Thomacas, c'est donc la première étape d'un long chemin.
4: Après trois mois de réflexion, c'est donc la fin d'un faux suspense. Raphaël Glucksmann participera également à la primaire du Parti Socialiste organisée au mois d'octobre. Une volte-face pour l'eurodéputé qui refusait encore récemment d'envisager cette option.
5: J'ai toujours dit que je voulais mener cette bataille avec mes amis socialistes. On va gagner l'élection présidentielle.
4: Raphaël Glucksmann part donc favori de ce scrutin auquel plusieurs socialistes comme Ségolène Royal, les députés Philippe Brun et Jérôme Guedj souhaitent participer en attendant la candidature possible du premier secrétaire du parti Olivier Faure. Le candidat entend porter une ligne social-démocrate, pro-européenne et républicaine avec l'ambition de rassembler une gauche qu'il juge aujourd'hui profondément divisée.
5: Si je suis candidat aujourd'hui, c'est pour relever la France. Parce que vous savez, on a tous une boule dans le ventre. Quand on regarde ce qui est en train de devenir notre nation.
4: Réaffirmant son hostilité à la France insoumise, Raphaël Glucksmann tend la main aux écologistes.
5: Les écologistes ont eu raison avant tout le monde sur la catastrophe climatique que nous sommes en train de vivre. Je leur dis une chose simple. Venez avec nous fonder la République écologique.
4: Le candidat veut désormais installer sa campagne autour d'un message de rassemblement et de reconquête face à l'extrême droite. Une entrée officielle dans la bataille présidentielle à moins d'un an du scrutin.
2: Charlotte Urien, Thomas Kahn du service politique de RFI.
0: Toujours en France, la suite de la visite de Mohamed Ben Salman.
2: Reçu par Emmanuel Macron tout à l'heure, alors qu'au Moyen-Orient, des pourparlers ont réuni hier Israël et la Syrie pour tenter d'amorcer une désescalade après les frappes israéliennes dans le pays ces derniers jours et les tensions avec la Turquie. La situation dans la région sera forcément au menu de la visite en France du prince héritier saoudien, même s'il l'a entamé hier sur une toute autre note. Mohamed Ben Salman assistait hier soir à Paris à la cérémonie de clôture de la Coupe du Monde d'e-sport, la pratique compétitive des jeux vidéo, un domaine dans lequel Riyad a massivement investi, notamment pour transformer l'image du royaume. Nicolas Roca.
1: Pour cette première édition du mondial d'e-sport en dehors d'Arabie Saoudite, du fait de la guerre au Proche-Orient, Mohamed Ben Salman se devait de faire le déplacement. Le prince héritier mise particulièrement sur les jeux vidéo dans le cadre de Vision 2030, son vaste plan de transformation du pays visant à l'émanciper des hydrocarbures. En 2022, Riyad a lancé sa stratégie, 250 entreprises, 39 000 emplois, 13,3 milliards de dollars de contributions du secteur des jeux vidéo d'ici 2030. L'e-sport World Cup est la vitrine de ce soft power. Lancée en 2024, la compétition héberge durant 2 mois les plus grandes stars des jeux vidéo dans les rues de la capitale du royaume. Mais l'Arabie Saoudite se diversifie dans le domaine grâce à son fonds souverain. Il vient de franchir une nouvelle étape en participant avec un consortium au rachat du géant Electronic Arts pour 55 milliards de dollars. Riyad met donc la main sur les plus grandes franchises de jeux vidéo de sport avec un objectif clair, changer auprès des jeunes l'image d'un pays critiqué pour ses restrictions de la liberté d'expression, les nombreuses violations des droits de l'homme et les discriminations envers les femmes.
2: Nicolas Roca et la visite en France de Mohamed Ben Salman, vertement critiqué justement par plusieurs syndicats de journalistes qui dénoncent une provocation, alors que le prince héritier avait un temps été mis au ban de la communauté internationale après l'assassinat du journaliste saoudien Jamal Khashoggi. C'était en 2018 et les renseignements américains avaient révélé l'implication directe de MBS dans cette affaire. Une plainte contre lui est en cours d'instruction en France pour torture et disparition forcée.
0: Plus de 2600 décès, près de 5500 cas. Désormais, l'épidémie d'Ebola continue de faire rage en RDC.
2: Et à l'occasion des 100 jours de la déclaration officielle de l'épidémie, la Croix-Rouge a tiré hier la sonnette d'alarme sur un obstacle majeur à la riposte contre cette épidémie, la méfiance et la violence visant ses équipes engagées sur le terrain. 11 incidents violents ont été recensés contre ses volontaires, avec plusieurs blessés. On en parle avec Pascal Moulégois dans le prochain journal Afrique, c'est à 5h30, temps universel.
0: En Guinée, au moins 31 morts dans l'effondrement d'une immense décharge à ciel ouvert.
2: À Dar es Salaam, dans la commune de Gbessia, à Conakry, les fortes pluies dans la nuit de samedi à dimanche ont provoqué cet éboulement qui a enseveli les habitations au pied de la montagne de déchets. La course est désormais engagée pour tenter de retrouver des survivants. Reportage sur place de notre correspondant Mokhtar Ba.
6: Toute la journée, les recherches se sont poursuivies pour retrouver d'éventuelles victimes. Vers 2h du matin, dans la nuit de samedi à dimanche, une partie de la montagne des déchets s'est effondrée sur les habitations. Ce riverain explique son désarroi.
7: Nous voulons que nous ayons enlevé la décharge. Les autres ont été enlevés ici à cause de la décharge. Mais ça s'est répété aujourd'hui encore. Si on enlevait la décharge, c'était fini. Notre dernier espoir, c'était le pouvoir. Là.
6: De nombreuses familles attendent encore de nouvelles de leurs proches. Les secouristes, eux, avancent avec prudence, alors que la masse de déchets reste instable. Cet éboulement intervient sur un site déjà considéré comme dangereux. Selon le gouvernement, la fermeture de la décharge était même prévue ce dimanche avec des mesures d'évacuation des riverains. Madame Diana Boutouré, ministre de l'administration du territoire.
8: Ça fait des années qu'on cherche à ce que les gens puissent quitter cet endroit. Parce que vous-même, vous voyez les risques de santé que représente cette zone pour la population. Mais malheureusement, même hier, les équipes étaient encore sur le terrain pour demander à ce que les familles puissent être délocalisées. Nous allons faire en sorte que le reste des familles soient ailleurs.
6: À Dar es Salaam, le drame relance désormais les interrogations sur la sécurité des populations installées autour de cette décharge à ciel ouvert. Mokhtar Ba, Conakry, RFI.
0: Des fortes pluies également, Julien, au Pérou et des milliers d'automobilistes bloqués depuis une semaine.
2: La seule route qui relie le sud du pays à la capitale a été coupée en deux par des coulées de boue et environ 2000 personnes sont encore bloquées sur place, Martin Chabal.
9: Surpris par les inondations et les glissements de terrain sur la route, ces Péruviens sont passés en mode survie. Très peu de journalistes ont pu se rendre sur place, mais les rares interviews diffusées à la télévision témoignent de la détresse sur place.
10: On a notre voiture là-bas, bloquée à 3 km d'ici. Nous, on a décidé d'aller marcher pour acheter de la nourriture.

0: ont commencé à monter et la chambre de commerce d'Arequipa estime les pertes à près de 250 millions d'euros. Une situation catastrophique pour un intense épisode de pluie, mais sûrement rien comparé à ce qui attend le Pérou dans quelques mois. Le phénomène climatique El Niño promet d'être dévastateur en fin d'année et les pluies et les glissements de terrain attendus pourraient faire bien plus de dégâts dans tout le pays. Martin Chabal, Lima, RFI.
1: Et puis Julien lui a remporté hier le plus beau titre de sa carrière.
2: Le tennisman français Arthur Fils, sacré hier au Masters 1000 de Cincinnati aux États-Unis. Victoire en 3-7 contre Frances Tiafoe. Il va grimper de la 21e à la 11e place du classement mondial et devient aussi le 5e français de l'histoire à remporter un Masters 1000. La dernière fois, c'était en 2014 avec Joe Wilfried Tsonga. Pauline Guillou, Arthur Fils confirme qu'il est peut-être le joueur que le tennis français attendait depuis longtemps.
3: Arthur Fils n'avait que 10 ans lors du dernier sacre français en Masters 1000 et 12 ans plus tard, le tennis français a peut-être avec lui enfin trouvé son nouveau champion. Une victoire loin d'être surprenante au regard des performances du droitier de 22 ans, surtout dans ce tournoi qu'il a maîtrisé du début à la fin, tout en gérant la pression qui s'accumulait sur ses épaules. Loin de lui l'idée de laisser filer l'occasion de remporter le plus beau titre de sa carrière, la pression il ne l'a visiblement ressentie que brièvement en finale, dans le deuxième set perdu 6-1, avant de reprendre ses esprits et continuer sa marche pour, en 30 minutes, infliger un cinglant 6-0 à son adversaire et s'offrir Cincinnati. Ce lundi, Arthur Fils fait donc son entrée aux portes du top 10. Désormais 11e, il efface son précédent meilleur classement, 14e l'an dernier. Mieux encore, il fait le plein de confiance avant le début de l'US Open la semaine prochaine. Sans Yannick Sinner, blessé, et avec un Carlos Alcaraz diminué, le dernier grand chelem de l'année s'annonce ouvert.
2: Pauline Guillou et la France en majesté, également hier soir à la finale de l'Euro de Cécifoot, le football pour les personnes malvoyantes ou non.

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6: Ah, je ne sais pas. Oui, oui.
4: Et alors, qu'est-ce qu'on peut faire?
6: C'est vrai qu'ils sont des cerisiers. Qui
4: pouvoir, avec ce potentiel, justement, faire quelque chose.
6: Et puis même en dehors de leur scolarité, ils n'arrivent pas à avoir...
5: S'ils sont déscolarisés, oui, là, ils peuvent avoir un besoin psychologique, effectivement.
6: Même en dehors de l'école.
5: Il y a tellement de choses en dehors de l'école.
6: Ils ne trouvent pas de garçons ou de filles de leur âge, parce que qui puissent avoir les mêmes désirs d'évasion.
4: Avant, ça n'était pas ça. Les mettre là où
6: avant,
4: il faut.
6: Ils étaient très isolés. Peut devenir incompris de la société.
5: Mais c'est peut-être deux choses différentes. Surdoué et précocité, c'est peut-être deux choses différentes. Il peut y avoir des enfants précoces, mais qui ne sont pas forcément surdoués.
4: Ça revient au même.
5: Et l'inverse, des enfants que seulement, puis qu'après font des tas de choses. La plus jeune de mes sœurs, elle avait 2 ans d'avance, toute petite, parce qu'on a appris vite à écrire et à lire. Elle a toujours eu 2 ans d'avance jusqu'en faculté, tu sais, mais elle n'est pas particulièrement surdouée. Elle a fait son petit bonhomme de chemin.
4: Oui. Mais ils vont plus vite, c'est surtout ça. C'est ça, donc quand ils sont dans le cycle, disons, normal, ils sont freinés. Donc ils s'ennuient. C'est ça le problème.
6: Ils s'ennuient à ce moment-là, ils se désintéressent.
4: Ils comprennent tout de suite, donc pour eux, il n'y a pas besoin d'autres explications. Ils auraient pu avancer alors qu'ils n'avancent pas.
6: Ils ne sont pas bien dans la société.
5: Je ne crois pas qu'il y ait de règles. Les êtres humains sont tellement différents que ça peut être vrai pour les uns et pas pour les autres.
6: Je ne sais pas.

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0: 7h à Paris, 6h en temps universel.
1: Clotilde Dumais.
0: Le journal international, bonjour Gaëtan Plenel.
2: Bonjour Clotilde, bonjour à tous.
0: Mohamed Ben Salman est donc à Paris et nous, on est à Cergy dans un instant.
2: Et c'est lié parce que c'est aujourd'hui, en marge de la visite en France du prince héritier saoudien, que le projet d'un parc d'attractions financé par un souverain d'Arabie Saoudite doit être officialisé à Cergy, donc en banlieue parisienne, où les habitants n'applaudissent pas tous l'idée. Reportage à suivre. Pas d'applaudissements unanimes non plus après la candidature de Raphaël Glucksmann pour la présidentielle française de l'an prochain. Le leader de place publique l'a officialisé hier soir. Dans ce journal également, l'Ukraine qui célèbre le 35e anniversaire de son indépendance malgré la guerre avec la Russie. On va parler de la crise humanitaire qui empire en Somalie à cause de la sécheresse et puis de ce rassemblement prévu ce lundi à Caracas avec notamment les familles de Vénézuéliens tués dans le double séisme d'il y a tout juste 2 mois alors qu'ils étaient enfermés dans les locaux des services de renseignement.
0: La bande de Gaza, le Liban, la Syrie, mais aussi l'Iran et le détroit d'Hormuz. Les dossiers ne manqueront pas tout à l'heure à Paris.
2: Car si la première journée de la visite du prince héritier saoudien s'est faite hier sur un ton plutôt léger, il a assisté à la cérémonie de clôture des championnats du monde de e-sport, eh bien ce sera beaucoup plus sérieux ce lundi. Mohamed Ben Salman et le président français parleront de la guerre au Proche et au Moyen-Orient. Et puis ils présideront ensemble la toute première réunion du Conseil de partenariat stratégique entre leurs deux pays. Au menu, désaccord dans de nombreux domaines, de l'énergie au transport, en passant par la santé et l'intelligence artificielle. Ce sera aussi l'occasion d'officialiser un projet qui devrait voir le jour à Cergy, dans le nord de la capitale française, là où se dressait jadis le parc d'attractions Mirapolis. Eh bien, cette fois, ce sera un autre parc d'attractions autour de l'univers du manga Dragon Ball, et ce serait financé par un fonds souverain saoudien. À Cergy, les habitants ne sont pas tous partants. Reportage de Théo Renaudon.
3: Au bar tabac de la place centrale, devant son café, Aziz tente de convaincre ses voisins que ce projet de parc est une bonne chose.
4: Ça va faire beaucoup de taf pour les gens qui habitent juste à côté. Si tu as envie d'ouvrir un petit truc à côté, tu auras plus de chance. Même à l'intérieur, peut-être, je ne sais pas, tu vois. Mais en tout cas, je sais que ça va ramener du travail parce que c'est immense.
3: Mais aujourd'hui, des dizaines de caravanes blanches slaloment entre les ruines des attractions jaunies de l'ancien parc Mirapolis. Ce sont 400 gitans qui vivent ici depuis 10 ans.
5: Bonjour.
6: Moi, je m'appelle Sarah.
5: Il vous inquiète ce projet de parc ?
6: Nous, oui, on s'inquiète. Nous, on a du mal pour stationner avec les caravanes. C'est toujours le même problème.
7: On s'est attaché un peu ici, vous voyez.
8: On a monté des planches, on s'est fait des petites maisons. Bon, on a quand même l'eau. Et il y a les enfants, il y a la moitié des enfants qui vont à l'école. Voilà, nous on pensait qu'on allait rester ici. Bon, maintenant, après, si nous trouvons un bout de terrain pour nous reloger, qu'on a les toilettes, l'eau, le courant, quoi, ça serait bien.
3: Devant la porte du parc, Desi Aïch, élu La France Insoumise au conseil municipal de Cergy, regrette le manque d'informations sur ce projet et craint une crise des logements.
9: Les familles ont déjà beaucoup de mal à se loger et on sait que forcément, avec le tourisme de masse, il pourrait y avoir une augmentation du prix des loyers avec une certaine forme de gentrification qui éloignerait automatiquement les familles avec le développement du Airbnb.
3: Le maire de la ville n'a pas voulu nous recevoir.
2: Reportage de Théo Renaudon. Le chef de l'armée pakistanaise attendu à Téhéran aujourd'hui, il rencontrera de hauts responsables iraniens. Une visite, nous dit-on, qui s'inscrit dans les efforts continus du Pakistan pour consolider la paix et la sécurité dans la région. Les tensions sont pourtant encore très vives, notamment entre l'Iran et les États-Unis. Le secrétaire américain au Trésor, Scott Bessent, doit notamment dévoiler tout à l'heure une série de nouvelles sanctions économiques contre la République islamique.
0: 8h04 à Paris, en voici un de plus.
10: Si je suis candidat aujourd'hui, c'est pour relever la France.
0: Un candidat de plus à gauche donc pour l'élection présidentielle de 2027 en France.
2: Et cette fois, c'est Raphaël Glucksmann qui s'est officiellement lancé dans la course. C'était hier soir chez nos confrères de TF1. La fin d'un faux suspense. Bonjour Charlotte Urien-Tomaka.
11: Bonjour Gaëtan.
2: L'eurodéputé, leader du parti Place Publique, passera quand même par la primaire du Parti Socialiste.
11: Oui, première étape de cette course de fond, la primaire du PS au mois d'octobre prochain, dont les règles devraient être arrêtées demain soir, lors du Conseil national du parti. Et c'est une volte-face pour l'eurodéputé Raphaël Glucksmann, qui se refusait encore récemment d'y prendre part. Sur la ligne de départ, il sera donc opposé à Ségolène Royal, aux députés Jérôme Guedj et Philippe Brun, et vraisemblablement au premier secrétaire du PS, Olivier Faure, qui pourrait annoncer sa candidature. Raphaël Glucksmann l'a dit, il veut porter une ligne social-démocrate, pro-européenne et républicaine. Son son objectif, rassembler une gauche aujourd'hui très divisée, tout en faisant barrage à l'extrême droite. L'eurodéputé est clair, s'il remporte la primaire, il n'y aura aucune alliance avec le parti de Jean-Luc Mélenchon. En revanche, le leader de Place Publique tend la main aux écologistes et aux communistes. Raphaël Glucksmann entre donc officiellement dans la bataille présidentielle, avec l'ambition de s'imposer comme l'une des figures centrales de la gauche face à l'extrême droite et au camp macroniste. Et son premier déplacement en tant que candidat officiellement déclaré aura lieu ce mardi en Charente-Maritime, puis il sera présent ce week-end aux journées d'été du PS à Blois.
2: Merci Charlotte Urien-Tomaca du service politique de RFI.
0: La France, mais aussi le Royaume-Uni et l'Allemagne, ces trois pays co-présideront tout à l'heure une nouvelle réunion de la coalition des volontaires.
2: Ces pays qui veulent soutenir davantage l'Ukraine dans sa guerre contre la Russie. Une guerre qui a été particulièrement meurtrière ces derniers jours en Ukraine, à l'approche du 35e anniversaire de la proclamation de l'indépendance du pays, c'est aujourd'hui. La Russie, elle, annonce la mort de deux enfants cette nuit dans le sud du pays après une attaque de drones ukrainiens.
0: La Russie, où le ministre indien des Affaires étrangères est arrivé hier.
2: Oui, à Moscou pour une visite de deux jours, afin notamment de co-présider les travaux de la commission bilatérale sur le commerce. Il doit aussi s'entretenir avec son homologue russe, Sergueï Lavrov. Alors, pour l'instant, ça va plutôt bien entre les deux pays. Les achats indiens de pétrole russe sont d'ailleurs au plus haut. Ils ont doublé cet été par rapport à février. Le problème, c'est que ça pourrait ne pas durer, Emmanuel Derville.
1: Le déplacement de Subramaniam Jaishankar intervient alors que New Delhi a une épée de Damoclès au-dessus de la tête. La Russie est son premier fournisseur d'or noir et cette situation en agace plus d'un. L'Ukraine reproche à l'Inde de financer la guerre de Vladimir Poutine. Le Sénat américain a voté le 7 août une loi qui taxera à 100% les importations indiennes aux États-Unis si New Delhi continue d'acheter du pétrole russe. Le texte doit encore être approuvé par la Chambre des représentants en septembre et par Donald Trump. Les groupes pétroliers indiens n'ont pas beaucoup d'options. Avec la quasi-fermeture du détroit d'Ormuz, difficile de se fournir en Irak et en Arabie Saoudite. Une semaine après le début de la guerre en Iran, Donald Trump a assoupli les sanctions sur le pétrole russe. Cette dérogation pourrait durer jusqu'à ce que le conflit s'apaise. Mais ensuite, la pression américaine devrait repartir de plus belle. Delhi et Washington négocient un traité de libre-échange et Donald Trump exige que l'Inde se fournisse aux États-Unis plutôt qu'en Russie. Emmanuel Derville, New Delhi, RFI.
2: L'Inde, où Amnesty International dénonce un recours excessif à la force contre le mouvement de contestation étudiante mené par le Parti du Peuple des Cafards. Dans son rapport, l'ONG parle de preuves sur l'usage par la police de fusils à pompe, de gaz lacrymogène, de grenades ou encore de dispositifs à décharge électrique. Des violences que nie la police, mais la Cour suprême indienne a décidé il y a quelques jours de créer une commission d'enquête sur ces violences imputées à la fois aux forces de l'ordre et aux manifestants. Autre ONG et autre accusation, SOS Méditerranée, cette fois qui parle ce matin d'une intensification des menaces en Méditerranée centrale, évoquant des interceptions d'embarcations de migrants de plus en plus violentes, parfois liées à des groupes armés en Libye. Tout ça, dit l'ONG, n'aurait pas pu perdurer sans l'élargissement de la coopération européenne avec les acteurs libyens en matière de dissuasion migratoire.
0: C'est l'une des pire crise de malnutrition au monde, selon le PAM, le Programme Alimentaire Mondial.
2: En Somalie, 6 millions de personnes sont actuellement confrontées à une faim aiguë. La faute à des chocs climatiques répétés, à une insécurité persistante, mais aussi à la baisse mondiale des financements pour l'aide humanitaire, Alban Tiroir.
12: Ce ne sont pas des chiffres abstraits, ce sont des familles qui épuisent toutes les options qu'il leur reste pour survivre, interpelle le Programme Alimentaire Mondial. Près de 2 millions d'enfants devraient souffrir de malnutrition aiguë cette année en Somalie. Plus de 200 000 personnes ont déjà été déplacées au deuxième trimestre 2026. Le pays est frappé par une grave sécheresse. Plusieurs saisons des pluies insuffisantes ont entraîné un manque d'eau, des pertes de récoltes et de bétail. À cela s'ajoute la hausse des prix du carburant et des denrées alimentaires, aggravée par le conflit au Moyen-Orient. Alors que le pays reste confronté à l'insurrection des islamistes Shebab et à des affrontements armés localisés. L'aide humanitaire peine à répondre aux besoins, frappée par la baisse des financements internationaux. L'IPC, outil mondial de mesure de la faim, estimé en mai que l'aide alimentaire ne couvrait que 12% des 6 millions de personnes en insécurité alimentaire aiguë. Plus de 200 centres de santé et de nutrition ont fermé selon l'UNICEF qui dénonce des coupes budgétaires sans précédent. Et ce, alors que le phénomène climatique El Niño, annoncé puissant, menace d'entraîner de très fortes précipitations en fin d'année en Somalie avec un risque accru d'inondation. Alban Tiroir, Nairobi, RFI.
2: Sauf surprise, vous disait-on hier, il n'y en a pas eu au Kazakhstan. Le parti au pouvoir a largement remporté les élections législatives anticipées avec 70 à 72% des voix selon la télévision d'État. Adilet décroche la majorité des 145 sièges du nouveau Parlement.
0: C'était il y a tout juste 2 mois, Gaëtan, la terre tremblait au Venezuela.
2: 2 fois, 2 violents séismes à quelques secondes d'intervalle. Les dégâts matériels sont immenses, plus de 6000 morts, notamment 100 de passagers d'un vol arrivé des États-Unis la veille. Des Vénézuéliens expulsés par Washington au nom de la politique migratoire voulue par Donald Trump et qui ont donc péri pendant les séismes, enfermés dans un bâtiment des très redoutés services de renseignement vénézuéliens. Justine Fontaine a pu joindre la mère de l'un d'entre eux.
12: Osvaldelis Núñez se souvient du soulagement dans la voix de son fils, Daniel, quand elle a parlé avec lui juste avant son retour au Venezuela. Ce demandeur d'asile de 28 ans a été arrêté lors d'un contrôle routier en Floride en mai, puis détenu dans un centre de l'ICE, la police de l'immigration.
13: Le jour du vol, ils étaient super contents, joyeux, ça s'entendait. Car être en détention, ça devait être terrible. Mais ils sont venus mourir ici.
12: Car à leur arrivée à La Guaira, tous sont retenus dans un bâtiment des services de renseignement, la police politique. On leur explique qu'ils seront libérés le lendemain. Un peu avant le coucher du soleil, la terre tremble, le bâtiment s'effondre, le fils d'Osvaldelis meurt sur le coup. Aucun des comptes officiels n'a été communiqué par les autorités, mais les familles estiment qu'entre 12 et 32 personnes seulement ont survécu sur les 146 personnes.

0: week-end et ça cartonne, Savannah Ruellan.
1: En à peine deux semaines, Lost Weekend de Phoebe Bridgers a conquis toute la critique musicale. À 32 ans, la Californienne enchaîne les succès, 6 ans après son deuxième album solo Punisher, déjà largement acclamé par le public. D'ailleurs, sur le titre The Outside, la chanteuse raconte avec lucidité son ascension artistique vertigineuse. Rien d'étonnant pour cette ancienne artiste punk rock qui a déjà remporté 4 Grammy Awards. Now I can't see any stars in the sky when a dream comes true. Mais ce qui frappe dans ce nouvel album, c'est l'écriture à fleur de peau de cette héritière du chanteur à texte Elliott Smith. Sur le morceau Lost Boys, elle raconte les sentiments contradictoires et décrit les hommes toxiques dont elle tombe malgré elle amoureuse.
0: Phoebe Bridgers et son nouvel album Lost Weekend. Il est 8h13 à Paris.
2: Merci beaucoup Gaëtan Plenet. On passe au sport.

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2: 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En janvier, Tom Jones nous chantait Green Green Grass of Home avec sa belle voix, suivi en février de The Monkees avec I Am a Believer.

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L'absente. 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

l'accueil, le regard, l'ouverture, apprendre, regarder, s'inventer, c'est ce qu'il y a de mieux pour imaginer un monde.

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6: J'ai ma petite fille qui a eu son CAPES à 22 ans. Eh bien, tenez-vous bien. Elle a demandé le Nord. Je lui ai dit, quelle idée d'avoir demandé le Nord. Enfin, elle a demandé le Nord, elle a été nommée à Calais. Où elle a fait des remplacements. Elle trouvait ça tout à fait normal. La deuxième année, je vous parle de ça. La troisième année, on lui a donné un poste qui n'existait pas. Simplement parce que le principal du lycée avait oublié de dire au rectorat qu'elle faisait un remplacement et que la dame avait repris son travail. Je lui ai dit, écoute ma fille, va-t'en. Elle m'a dit, je vais t'écouter. Elle est partie 3 ans au Brésil. Elle était ravie. Quand elle est revenue, je m'excuse d'employer ce terme. Qu'est-ce que t'es venue refaire dans ce pays de con ? Elle m'a dit, tu crois que c'est à ce point ? Je lui ai dit, tu vas l'apprendre à tes dépens. La deuxième, mention très bien au bac. Elle fait son DEUG, sa licence, sa maîtrise. Elle passe le concours d'institutrice, professeur des écoles, comme on dit maintenant. Alors, à ce moment-là, elle est nommée dans le premier arrondissement. Ma pauvre demoiselle, le directeur lui dit, vous êtes un cas particulier, très bien, mais je n'ai pas de poste. Elle tape son poing sur la table en disant, ça ne va pas faire comme ma sœur.

0: Geste manifeste. Il est mort.
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4: Bah, il va pas donner de fruits.
5: Il donnera pas de fruits, c'est évident. Bah, oui, déjà qu'on a des jolies sous trop tôt, déjà les fleurs, ça donne pas de fruits parce que les fleurs gèlent.
6: Mais alors si on transpose ça chez l'homme.
5: Je sais pas si on peut transposer ça.
6: Les sourdoués, qu'est-ce qu'ils vont donner? Ils sont...
5: Ceux qui s'épanouissent trop tôt.
6: Oui, qui... Ils ne sont pas bien dans la société.
5: Je crois pas qu'il y ait de règles. Les êtres humains sont tellement différents que ça peut être vrai pour les uns et pas pour les autres.
6: Ah, je ne sais pas. Oui, oui.
4: Et qu'est-ce qu'on peut faire?
6: Que sont des cerisiers qui...
4: Pouvoir, avec ce potentiel, justement, faire quelque chose.
6: Et puis même en dehors de leur scolarité, ils n'arrivent pas à avoir...
5: S'ils sont déscolarisés, oui, là, ils peuvent avoir un besoin psychologique, effectivement.
6: Même en dehors de l'école.
5: Ils
6: ne trouvent pas de garçons ou de filles de leur âge, parce que qu'ils puissent avoir les mêmes désirs d'évasion.
4: Avant, ça n'était pas ça. Avant, ça n'était pas ça. Les mettre là où
6: avant,
4: il faut.
6: Ils étaient très isolés. Peut devenir incompris de la société.
5: Choses différentes. Surdoué et précocité, c'est peut-être deux choses différentes. Il peut y avoir des enfants précoces, mais qui ne sont pas forcément surdoués.
4: Ça revient au même. Hein.
5: Et l'inverse, des enfants seulement, puis qu'après font des tas de choses. Mais la plus jeune de mes sœurs, elle avait 2 ans d'avance, toute petite, parce qu'on l'a appris vite à écrire et à lire. Elle a toujours eu 2 ans d'avance jusqu'en faculté, tu sais, mais elle n'est pas particulièrement surdouée. Elle a fait son petit bonhomme de chemin.
4: Oui. Mais ils vont plus vite, c'est surtout ça. C'est ça, donc quand ils sont dans le cycle, disons, normal, ils sont freinés. Donc ils s'ennuient. C'est ça le problème.
6: Ils s'ennuient à ce moment-là, ils se désintéressent.
4: Ils comprennent tout de suite, donc pour eux, il n'y a pas besoin d'autres explications. Ils auraient pu avancer alors qu'ils n'avancent pas.
6: Ils ne sont pas bien dans la société.
5: Je crois pas qu'il y ait de règles. Les êtres humains sont tellement différents que ça peut être vrai pour les uns et pas pour les autres.
6: Je ne sais pas.

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1: Diese wird verzaubert.
2: Est-ce la propriété de Perrier-Lapadite?
3: Je suis Perrier-Lapadite.
4: C'est un plaisir de vous rencontrer, monsieur Lapadite. Je suis le colonel SS Hans Landa.
3: Que puis-je faire pour vous?
4: J'espérais que vous m'inviteriez à entrer chez vous afin que nous puissions avoir une discussion.
3: Certainement. Après vous. Colonel Landa, aussi ma famille.
4: Colonel SS Hans Landa.
5: Mademoiselle.
4: À votre service. Les rumeurs qui circulent dans le village au sujet de votre famille sont tout à fait fondées. Monsieur Lapadite, vos filles sont toutes plus jolies les unes que les autres.
3: Merci. Je vous en prie. Asseyez-vous.
4: Je vous en prie, venez me rejoindre à votre table.
3: Très bien.
4: Vu ce dont nous avons à discuter, il serait préférable de discuter en privé. Vous remarquerez que j'ai laissé mes hommes à l'extérieur. Si cela ne les offense pas, auriez-vous l'obligeance de demander à vos charmantes dames de sortir?
3: Vous avez raison. Charlotte, tu veux bien emmener tes soeurs dehors? Le colonel et moi, on a deux, trois mois à se dire.

0: Monsieur Lapadite, je dois dire que c'est toujours avec grand plaisir que je pratique la langue de Molière. Il se peut néanmoins que je passe à l'anglais pour m'amuser au cours de la discussion et vous me suivrez. Je crois savoir que vous parlez en anglais tout à fait correct, n'est-ce pas?
1: Exact.
0: Ma foi, il se trouve que moi aussi. Puisque nous sommes ici chez vous, je vous demande la permission de commencer en français et de passer à l'anglais tout à l'heure.
1: Certainement.
0: Alors que moi, je vous connais bien, vous et votre famille, je n'ai pas la moindre idée de ce que vous pouvez connaître de moi. Étiez-vous au fait de mon existence?
1: Oui.
0: Hein, c'est bien. Êtes-vous aussi au fait de la mission que je dois accomplir en France?
1: Oui.
0: Je peux savoir ce que vous avez entendu?
1: J'ai entendu dire que le Führer vous avait chargé de rassembler les Juifs restés en France, qui se cachent ou qui se font passer pour chrétiens.
0: Le Führer lui-même n'aurait su mieux le dire.
1: Mais le but de votre visite, si sympathique soit-elle, reste un mystère pour moi. Les Allemands ont fouillé la maison il y a 9 mois à la recherche de Juifs et n'ont rien trouvé.
0: Oui, je suis au courant. J'ai lu les rapports de ce secteur. Mais comme dans toute entreprise, lorsque la direction change de main, on ne peut éviter une légère duplication des efforts, qui le plus souvent constitue une perte de temps avérée, mais néanmoins, ce doit être fait. J'ai quelques questions à vous poser, monsieur Lapadite. Si vous avez les réponses à mes questions, mon service pourra classer le dossier de votre famille. Monsieur Lapadite, êtes-vous au fait du surnom que le peuple de France m'a trouvé?
1: C'est le genre de choses qui ne m'intéresse pas.
0: Mais vous savez comment je suis surnommé?
1: Oui, je sais.
0: Dites-moi donc ce que vous savez.
1: Qu'on vous surnomme le chasseur de Juifs.
0: Oui, c'est cela. Je comprends tout à fait votre réticence à me le répéter. Heydrich, a priori, déteste le sobriquet que le peuple de Prague lui a octroyé. Mais j'avoue que son aversion du nom de bourreau me laisse un peu perplexe. Il semblerait qu'il ait fait tout ce qu'il a pu pour le mériter. Moi, en revanche, j'adore mon titre officieux, précisément parce que je l'ai mérité.

0: Monsieur Lapadite, je vous remercie
1: pour le lait et pour votre hospitalité.
0: Il me semble que nous en avons terminé. Dames et dames, je vous remercie pour le temps que vous m'avez consacré. Nous n'ennuierons pas votre famille plus longtemps. Donc, monsieur, mesdemoiselles, je prends congé de vous et je vous dis adieu.

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2: Je me présente, lieutenant Aldorain. J'ai mon unité spéciale à former et je me cherche 8 soldats. 8 soldats américains et juifs. Vous avez peut-être entendu parler de l'armada qui va débarquer. Eh ben, on va prendre un peu d'avance sur eux. On va nous parachuter en France, habillés en civil. Et une fois qu'on sera en territoire ennemi, comme une vraie troupe de guérilleros, on aura une mission à remplir, et rien qu'une. Tuer des nazis. Bon, alors, je sais pas pour vous, mais ce qui est sûr, c'est que j'ai pas foutu le camp de ma montagne, je me suis pas farci 8000 bornes de flotte, j'ai pas arpenté la moitié de la Sicile et j'ai pas été largué par un zinc pour donner aux nazis des leçons d'humanité. Les nazis n'ont aucune humanité. C'est les fantassins d'un fou furieux assoiffé de meurtre, bouffeur de juifs, et il faut les détruire. Et c'est pour ça que tous les fils de pute en uniforme nazi qui croisent notre chemin, on les liquidera. Je suis le descendant direct d'un homme des montagnes, Jim Bridger. Ça fait que j'ai un peu de sang indien. Et notre plan de bataille, eh ben, il va venir tout droit de la résistance Apache. On va pas faire dans la dentelle avec les Allemands. C'est notre cruauté qui leur fera comprendre qui on est. Et ils auront plus aucun doute sur notre cruauté quand ils tomberont sur les corps démembrés, écharpés de leurs frères qu'on sèmera derrière nous. Et les Allemands vont pas avoir à faire le moindre effort pour imaginer la cruauté que leurs frères ont endurée entre nos mains, les talons de nos bottes et le tranchant de nos lames. Les Allemands seront malades en pensant à nous. Les Allemands vont tous parler de nous. Les Allemands auront une putain de trouille de nous. Et quand les Allemands fermeront les yeux le soir, et que leur subconscient les torturera pour le mal qu'ils ont fait, ils vont penser à nous et je vous jure que c'est ça qui va les torturer. Ça vous tente ?
3: Oui, mon lieutenant !
2: Un v'là ce que j'aime entendre. Mais il faut que je vous affranchisse tous, mes jeunes guerriers. Aussitôt que vous passerez sous mes ordres, il y aura une dette sur votre dos. Dette que vous aurez envers moi, en personne.

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0: Sergent Werner Hartmann.
1: Lieutenant Haldorain, enchanté. Si je te dis assieds-toi, tu comprends?
2: Oui.
1: Bon, alors assieds-toi. T'es capable de suivre ce qu'on dit, Werner? Autrement, on a des types ici pour traduire. Vicky, là. Un juif autrichien. Il s'est barré de Munich avant que ça sente trop mauvais. Il est devenu américain, il a été incorporé, et il revient vous flanquer une raclée. Et celui qui est perché, là, t'as peut-être entendu parler de lui? Sergent Hugo Stieglitz! Ça te dit quelque chose?
0: Tout le monde dans l'armée allemande connaît le nom de Hugo Stieglitz.
3: Si Hugo Stieglitz était célèbre dans l'armée allemande, c'était pour une raison simple. En tant que soldat allemand, il avait tué 13 officiers de la Gestapo.

0: Sergent Hugo Stiglitz. Lieutenant Altoray. Eux, c'est les bâtards. Vous avez entendu parler de nous? On voulait vous dire qu'on est tous très fans de votre boulot. Comme liquidateur de nazis. Je trouve que vous avez un sacré talent. Et je me flatte d'avoir beaucoup de flair pour ce genre de talent. Mais vous pratiquez l'élimination de nazis en amateur. Alors on vient voir si vous voulez passer pro. Je suppose que tu sais qui on est.
1: Vous êtes Aldo Lapache.
0: Si t'as entendu parler de nous, Werner, tu sais bien que notre rayon, c'est pas la garde de prisonniers. Nous, on est dans la liquidation de nazis. Et l'activité est en plein boom. Ce qui nous fait deux solutions pour régler ça. Soit on te tue, soit on te relâche. Tu peux sortir de ce fossé vivant ou mort, ça dépend de toi et de personne d'autre. Un peu plus loin, sur la route, il y a un verger, hein? En plus de toi et de tes potes, on est au courant qu'il y a une autre patrouille Bosch qui vadrouille dans le coin. Et si dans cette patrouille, il y avait des tireurs d'élite, ce serait un sacré beau terrain de jeu pour des snipers là-haut. Alors si t'as envie de rebouffer un jour une choucroute garnie, eh ben faudrait que tu me montres où les types sont postés là-dessus. Hein ? Va falloir que tu me dises combien ils sont et que tu me rencardes sur le genre d'artillerie qui trimballe.
1: Comptez pas sur moi pour vous divulguer les informations qui peuvent mettre des vies à un monde en danger.
0: Ouais, mais c'est là que tu te gourres, Werner, parce que je comptais sur toi, justement. Va falloir que je sache comment ils sont planqués dans le verger. Va falloir que tu me le dises. Il va falloir que tu me le dises maintenant. Alors, tu vas approcher ton doigt et le poser sur cette carte que je vois où se passe votre petite fiesta, combien il y a d'invités et qu'est-ce qu'ils ont ramené pour faire joujou.
1: Je refuse, avec tout le respect que je vous dois, lieutenant.
0: T'entends ça?
1: J'entends.
0: C'est le sergent Donny Donovitz. Peut-être que son surnom, ça va plus t'aider à le remettre. On l'appelle l'ours juif. Si tu sais qui est Aldo Lapache, alors forcément, t'as entendu parler de l'ours juif.
1: J'ai entendu parler de lui.
0: Dis-moi ce que tu sais.
1: Il frappe avec une matraque les soldats allemands.
0: Il leur fout le crâne embouillé à coups de batte de baseball, pour être exact. Je vais te reposer la question une dernière fois, et si jamais tu refuses, avec tout le respect que tu me dois, j'ai plus qu'à appeler l'ours juif. Il chopera sa belle batte, et il viendra jusqu'ici pour te défoncer la gueule avec. Alors approche ton doigt de bouffeur de saucisse et montre-moi ce que je veux savoir là-dessus.
1: Je vous emmerde.
2: Et vos chiens de juifs aussi.
0: Ah, ça nous botte tous de t'entendre dire ça. Il faut avouer que voir Donny massacrer un nazi, c'est presque aussi chouette que d'aller au Cinoche. Donny!
3: Ouais?
0: Donny, on a un Allemand qui veut mourir pour sa patrie. Est-ce que tu peux lui rendre ce service?

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0: En enfer, il y a un cercle réservé pour ceux qui gâchent le bon scotch. Et comme les portes pourraient s'ouvrir d'un moment à l'autre... En toute franchise, il est sacrément bon. 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
0: Stiglitz.
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0: voilà, je me livre officiellement à vous, lieutenant Rain. Nous sommes vos prisonniers.
1: Et mon couteau, je peux le récupérer? Je vous remercie, colonel. Utivitch, me note le colonel les mains dans le dos.
0: Oh, est-ce réellement nécessaire?
1: J'aime bien soigner la mise en scène. Scalperman.
2: Mais vous êtes malade! Pourquoi vous l'avez tué? J'ai passé un accord avec votre général pour qu'il ait la vie sauve!
1: Ouais, ils ont passé cet accord, mais ils s'en foutent de ce mec. C'est toi qui les intéresse.
2: Vous vous ferez fusiller!
1: Je crois pas, non. Plutôt engueuler, mais je commence à avoir l'habitude. Tu sais, Utivitch et moi, on t'a entendu négocier avec les gros bonnets. Arrêtez cette guerre ce soir. Je le passerai, cet accord. T'en penses quoi, Utivitch? Tu le passerais?
3: Je le passerai aussi.
1: Ah ouais, comme je te comprends. Vache de bon accord. Et la place au soleil que tu t'es négocié avec? Bon, c'est vrai que si t'es prêt à faire retirer tout l'état-major, je suppose que ça mérite d'être récompensé. Mais je me pose une question. Une fois que tu seras peinard sur l'île de Nantucket, j'imagine que tu vas enlever cet uniforme SS qui est tellement saillant. Oui ou non? Eh ouais, j'en étais sûr. Et ça, ça me plaît pas. T'en penses quoi, Utivitch? T'es comme moi?
3: Pas qu'un peu, mon lieutenant.
1: Je vais te dire, si ça tenait qu'à moi, tu me garderais cette saloperie d'uniforme sur le dos jusqu'à ce que tu crèves. Mais je sais bien que c'est pas envisageable qu'à un moment donné, il faudra que tu l'enlèves. Donc, je vais te laisser un truc que tu vas garder toujours.

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Ah, je veux dire, j'ai appris à laver le linge, à le sécher, à le coudre, à le repriser. 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La seule chose que je ne savais pas faire, c'était pire.

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0: Requiem pour un twist.
1: Dites-moi, tout ça ne pouvait pas durer. Le compte vert muté, tenez. Je crois quant à moi que c'est le cœur qui a lâché. 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
3: J'ai ma petite fille qui a eu son CAPES à 22 ans. Eh bien, tenez-vous bien. Elle a demandé le Nord. Je lui ai dit, quelle idée d'avoir demandé le Nord. Enfin, elle a demandé le Nord, elle a été nommée à Calais, où elle a fait des remplacements. Elle trouvait ça tout à fait normal. La deuxième année, je vous parle de ça. La troisième année, on lui a donné un poste qui n'existait pas. Simplement parce que le principal du lycée avait oublié de dire au rectorat qu'elle faisait un remplacement et que la dame avait repris son travail. Je lui ai dit, écoute ma fille, va-t'en. Elle m'a dit, je vais t'écouter. Elle est partie 3 ans au Brésil. Elle était ravie. Quand elle est revenue, je m'excuse d'employer ce terme. Qu'est-ce que t'es venue refaire dans ce pays de con? Elle m'a dit, tu crois que c'est à ce point? Je lui ai dit, tu vas l'apprendre à tes dépens. La deuxième, mention très bien au bac. Elle fait son DEUG, sa licence, sa maîtrise. Elle passe le concours d'institutrice, professeur des écoles, comme on dit maintenant. Alors, à ce moment-là, elle est nommée dans le premier arrondissement. Ma pauvre demoiselle, le directeur lui dit, vous êtes un cas particulier, très bien, mais je n'ai pas de poste. Elle tape son poing sur la table en disant, ça ne va pas faire comme ma sœur.

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0: Correspondance 16. Un texte de Thibaut Dubreuil. Sur une lecture de Maïlis Le Gourriérec, du cours Charmet, Stéphane Padovani est l'auteur. La correspondance qui va être livrée ici à la lecture radiophonique a été retrouvée dans le tiroir d'un bureau, déposée dans une décharge. Elle concerne un homme et une femme dont on ignore les noms et la nature précise du lien qui les unit. Le ton, parfois formel, l'absence de mention précise à telle ou telle personne montre qu'ils n'étaient sans doute pas de la même famille. Ils se vouvoient, ne parlent pas d'un passé commun, ce qui invite à penser qu'ils n'étaient ni amis proches, ni anciens amants. Peut-être étaient-ils voisins, mais parmi ces lettres, on ne trouve qu'une seule mention de rue, à Paris. On en saura donc peu sur ces deux correspondants. Mais il y a une chose dont on peut être certain, c'est que les douleurs nées de la guerre les ont invités à s'épancher plus qu'ils ne l'auraient fait en temps normal.
1: Mon cher Maurice, il y a déjà un gros peu que nous nous sommes vus, mais je sais que vous êtes au courant de ma situation. C'est du fond de ma campagne, du fond de ma maison dans ma campagne, du fond de cette pièce dont j'ai resserré les miroirs et masqué la fenêtre, et presque du fond de mon âme dans laquelle je me suis blottie, que je vous écris. Je vais mal. Et il n'y a guère qu'à vous, que je n'ai pas revu depuis mon accident, que je peux dire cela. Je ne sors plus de peur d'effrayer le voisinage, les commerçants en ville, les enfants de l'école et même ma famille. On me livre de quoi manger et je laisse mon argent sur le perron. Le commis que j'aperçois parfois depuis ma fenêtre s'en retournant à grandes enjambées dès son paquet déposé. Il n'y a guère que la nuit que je m'aventure un peu au dehors, claudiquant ma vie sur les chemins alentours, les chemins creux, aussi vides que ma tête. Je dors peu et mon sommeil m'épuise. Je suis la recluse, pire qu'une bonne sœur ayant fait vœu de solitude, ou qu'une impératrice du Levant dont la vue pourrait salir le monde. À moins d'enrouler mon visage de linge comme un touareg, ce qui serait autant que de sortir tel que je suis devenue, je ne serai jamais que l'objet des curiosités, celle qui s'extrait de son cabinet pour s'exposer à la vue de tous, comme un mauvais souvenir qu'on préfère oublier. Je refuse les visites. Je ne veux pas qu'on me voie. Je ne veux plus de ces regards de compassion, de gêne, de peur, ou pire encore, cet enthousiasme de mauvais théâtre qui veut faire croire que la vie se poursuit quand même. Non. Ma vie s'est arrêtée ce jour où, bécasse, j'ai pris sur moi d'aller jusqu'à cet hôpital de campagne pour y déposer une brouette de patates. Et boum! Fini le minois de la belle Angèle. À tout le moins, j'aurais préféré perdre une jambe ou un bras, mais les shrapnels n'ont touché que mon visage. Et il me reste mes deux mains, l'une pour essuyer la bave qui coule en permanence de ma bouche, l'autre pour vous écrire, vous qui ne m'avez pas revue et qui gardez en votre précieux l'image de la jolie fille que j'étais. Si le cœur vous prend de me répondre, soyez aimable de mettre sous vos yeux cette photo de moi que vous conservez. Angèle.
2: Ma chère Angèle, je fais pour cette réponse comme vous m'avez demandé. Sûr que cette photo, elle contenterait n'importe quel homme et qui sait, peut-être moi aussi. Si je n'avais pas le double de votre âge. C'est donc sous mes besicles que je conserverai l'image de celle que vous fûtes, et je vous ferai grâce de tous ces commentaires idiots qui doivent vous assaillir de leurs mensonges à remuer les lames. Bien sûr que de votre accident, j'en sais autant que vous. C'est la faute à la guerre, cette chienne qui nous a pris bien plus qu'on ne voulait lui donner. Même votre bonne volonté et votre dévouement, et que c'était bien courageux de votre part d'aller si près du danger. Comme vous le savez, je goûte toujours un humour à mon petit déjeuner, celui du désarroi qui a pris mon jeune frère et m'a rendu un neveu en plusieurs morceaux, pas complet qu'il était le corps. Cette foutue guerre n'a fait que des puzzles. J'espère que les patates n'auront point trop souffert de la ferraille qui est tombée dedans, et sinon certains ont dû avoir des coliques à bouffer de la purée au plomb. Vous savez aussi ma franchise. Et c'est pour cela que vous m'écrivez. Sans doute même suis-je le seul à qui vous envoyez vos lettres, vu que les autres, ils doivent geindre de leur sort et plaindre le vôtre, ou pire, vous vanter des avenirs riants, ceux que vous avez dépassés et qui ne reviendront plus. Il est vrai qu'on ne s'est pas vu depuis longtemps, mais de mon commerce à Paris, depuis que la guerre a pris fin dans les flonflons, j'ai croisé des types qui doivent avoir la même tête que vous. Faut pas croire, hein. Mais pour les hommes, le résultat est le même. Un pour tous et toutes pour une. Voilà une égalité qui n'était pas prévue. Et un trait de maquillage ou une nouvelle robe ne changeront rien à l'affaire. Je ne vous conseillerais pas. Je soigne moi-même mes blessures du cœur par un travail acharné et bien trop de fines, bu et rebu, quand vient le soir et son cortège de fantômes. Je ne vous autorise pas à boire autant que j'en abuse. Ça multiplie les spectres à les voir double, et vous feriez danser les miroirs, à défaut de trouver un cavalier pour le bal. Parlez-moi de ce que vous faites. Conseillez-moi sur les pis-allers, ma chère recluse, puisque la souffrance nous unit un peu. Maurice.
1: Très cher Maurice, à coup sûr, je ne me suis pas trompée en choisissant le destinataire de mes phrases. Saviez-vous que je fus marraine de guerre? Quelques lettres échangées avec un poilu, un gentil garçon de la Creuse dont je n'ai plus de nouvelles. C'est à croire que cette foutue guerre avait besoin de prélever des bouts d'hommes et des morceaux de femmes, les laissant quoi ne même plus pouvoir dire ce qu'ils en pensent de tout ça. À tout le moins, je regrette amèrement d'en être là. J'aurais préféré en finir directement sur ce chemin quand l'obus a explosé. On aurait écrit de moi « Une brave fille de 22 ans meurt dans un bombardement en amenant une boîte de pommes de terre aux blessés de l'hôpital. Fermez le banc. » Ce n'est pas tout à fait une vie que je vis et je ne suis pas encore morte des années qui me restent. Surtout si je vais jusqu'à 100 ans de solitude comme mon arrière-grand-mère. Je suis fermée dans un coin, un entre-deux, impossible à déloger. Me voilà rejetée de la société tout en y étant encore, car en vie. Et je ne peux y évoluer du fait de mon état précaire de chairs à vif, une partie de la mâchoire arrachée, des trous dans la peau, un œil en vrac pour voir autant ma misère qu'avec des binocles, et un long trait de cheveux arrachés et qui ne repousseront plus sous la cicatrice. À ça, je suis loin des poupons jolies qu'on m'offrait à mes 10 ans. On me dirait plutôt poupée vaudou transpercée d'aiguilles, et qui hurle sans qu'on comprenne un traître mot des porporismes qui dégoulinent de sa bouche aux lèvres percées. Mais je ne veux pas vous effrayer. En finir serait une issue acceptable. Qu'en pensez-vous? Croyez-vous que ce soit la peine de poursuivre dans mon état? Le gouvernement a parlé de ces milliers de jeunes hommes arrachés aux vivants. Les filles vont avoir le choix. Elles pourront choisir comme au comice marital celui qui ceci et qui cela. Dois-je moi aussi me mettre en ménage avec une gueule cassée, qui ne me serait que d'une utilité de miroir à se contempler, et l'un et l'autre, chaque jour d'une vie sans fin que rien n'arrangera? La société est étrange, n'est-ce pas? Elle acclame ses héros, hein? Mais il faut qu'ils soient vivants des aventures horribles qu'ils tairont, ou morts des inscriptions sur les monuments qu'on voit pousser comme du chien dent, et déjà dans ma commune. Pour les autres, ceux des entre-là, des mifigues, des chiennes et des loups, que dalle. On ne veut pas voir les laideurs de la guerre, ces enfants débiles, restés cachés. Aujourd'hui, c'est jour de fête à s'astiquer les clairons. Et je plains sincèrement les Allemands qui sont dans le même état que moi. Eux auront perdu 2 fois. Mais je bois un verre à votre santé, puisque la bénédictine m'accompagne et que l'épicier m'en fait des réductions. Vu que ça le touche quand même de quand il se rappelle comme mignonne j'étais. Je tire sur ma paille. Angèle.
2: Très chère Angèle, nous voilà si mal embarqués l'un et l'autre qu'à user d'une paille, un constat s'impose. Nous avons tiré la plus courte. Ma belle-sœur a été admise chez les fous. Depuis que mon frère est mort, elle neurasthéniait beaucoup et là, elle est passée de l'autre côté. Je ne la reconnais plus. Son visage a changé, ses yeux sont vides comme le ciel. Elle marche de guingois. Ma hanche bancale m'a évité la mobilisation, mais je ne la remercie pas de me faire connaître tout ça. Malgré les armistices et les traités de cons en tout genre, la guerre se poursuit. Cette chienne va nous accompagner fidèlement jusqu'au tombeau et sûr qu'elle viendra pisser dessus quand on sera enfin tranquille. Je vais fermer ma boutique de la rue Notre-Dame-des-Champs. Moi qui ai toujours eu du pif pour les affaires, c'est la grande bourrance qui souffle sous mes pas. Il n'y a pas idée à s'obstiner à vendre de la layette alors qu'on fait plus d'enfants. Evelyne se cure les ongles toute la journée, je trouve ses rognures sur le parquet, les jours sans, où parfois les clientes sont si peu nombreuses que ça paye pas le repas de midi. Les gens n'ont plus de sous. Possible. Je crois surtout qu'ils n'ont plus envie de confier leurs enfants à la patrie. Puisqu'elle en a fait, il y a des parrainages à éviter. Mais j'ai déjà quelqu'un sur le coup pour reprendre le bail et puis je m'en vais vendre autre chose. Des automobiles. Je vous en parlerai sous peu. Il faudra quand même qu'on arrive à se voir tous les deux. Même derrière une grille de confessionnal, on s'en dira des nausées et des coups à boire. Et si je ne comprends rien à ce que vous dites, je vous demanderai de répéter en vous faisant croire que je suis dur de la feuille. Ça fera comme une égalité. Maurice.
1: Cher Maurice, j'apprécie plus que tout votre humour décapant et j'attends toujours avec impatience votre lettre que le facteur dépose sur le perron. L'autre jour, je l'ai surpris en ouvrant la porte, il ne s'y attendait pas. Je comptais l'impressionner comme l'adulte fait peur à l'enfant et le voir repartir à pas rapides pour en cauchemarder la nuit. Mais il est resté. Il m'a fixé de son regard de borgne, une vilaine cicatrice lui barrant la joue et un bras en vrac. C'est bien aimable que les postes l'aient embauché dans son état, mais comme il me l'a dit après qu'il soit entré partager un verre, chez un facteur, il n'y a que les jambes qui comptent. Celle qui pédale sur sa bécane qui est toute neuve et dont il est très fier. Il m'a dit qu'il repasserait. Mais si c'est pour nous raconter des histoires d'anciens combattants, il peut toujours s'asseoir. Ici, je me morfonds. Je languis, comme dit ma mère qui consent à me voir à présent, et dont je lis dans le regard que, finalement, elle me reconnaît encore pour sa fille. C'est un progrès, vous ne pensez pas? Il paraît qu'ils ont ouvert des maisons pour les gueules cassées. Des mouroirs, je dirais plutôt. Où ils vivent entre eux. Mais bon, que ferait une femme parmi eux? Je suis l'unique comme l'incongru, l'exception pour laquelle rien n'était prévu. Pas plus que pour ces pauvres gars d'ailleurs. Et votre belle-sœur aussi. Ceux-là voient tous ensemble l'arme passer sur leur gauche, et jamais ils ne pourront presser la détente du fait de leur état contrit. Je remise beaucoup ces jours-ci. Mon chat approuve ce que je fais, celui-là n'en a cure. Et je me suis mise à l'écriture. Je reprends des contes, les classiques de notre littérature et celles des Allemands aussi, il n'y a pas de raison, que je refais à ma sauce caillou. Toutefois, je n'avance guère. On ne trouve jamais deux sorcières dans un même conte. À vous lire, Angèle.

0: Angèle, il faut que je vous dise. Dans ma précédente lettre, je vous informais que je lâchais la layette et que quelqu'un était intéressé pour reprendre le bail de la boutique. C'est fait. C'est une Américaine qui s'est installée à ma place avec tout son matériel. J'ai compris dans son français moyen qu'elle était sculptrice. Je pensais qu'elle voulait faire de jolis soldats bondissants ou des veuves éplorées, mais pas du tout. Elle fabrique des masques. Je suis repassé la voir l'autre jour. Elle ne m'a pas laissé entrer car il y avait un homme dans son atelier, une gueule cassée, et j'ai dû repasser au soir. C'est là qu'elle m'a expliqué qu'elle faisait des moulages. Je n'ai pas saisi toute la technique, hein, vu que c'était beaucoup en anglais, mais elle m'a montré un résultat. C'est saisissant. Cette femme reproduit le visage sur un masque qui vient s'appliquer sur la figure, et celui-ci refait comme avant. Elle se sert de photos. Je dois dire que j'ai eu la berlue en voyant le résultat. On est loin du cirque et des bêtes curieuses. Elle utilise de vrais cheveux pour les sourcils et les moustaches et bien sûr le haut du crâne quand c'est nécessaire. Le masque est peint de la même couleur que la chair du modèle. Ça lui prend un temps fou, un vrai travail de fourmi, mais l'impression rendue copie la réalité presque à l'identique. Et puis après, soit le masque tient par des lunettes astucieuses, soit par des ficelles. Elle m'a dit que deux modèles avaient été posés sur des hommes qui en avaient pris plein la poire dans les tranchées. Et que depuis, ils marchent tranquilles dans les rues, sans même qu'on les remarque. Vous m'en voudrez sans doute, mais bon, je lui ai parlé de vous. Heureusement, il y a une autre femme avec elle, une Française aussi, sculptrice, et qui s'appelle Jeanne. L'Américaine, elle, c'est Anna. Jeanne a fait la traduction et toutes les deux étaient particulièrement émues de savoir qu'il existait une femme en France qui avait subi le même triste sort. Anna m'a demandé que vous passiez la voir. Elle a insisté et m'a précisé qu'elle travaillerait la nuit s'il le faut pour vous faire un masque. Et pour l'argent, aucun souci, c'est gratuit, elle dépend de la Croix-Rouge. Alors, ne serait-ce pas une bonne idée, chère recluse, de venir quelque temps à Paris? Je trouverai à vous loger. Maurice.
1: Mon cher Maurice, mais pour qui vous prenez-vous? Fantomas? Le vengeur masqué? J'ai cru à la lecture de votre lettre que tout ceci était encore une friandise de votre part. Quelque chose pour amuser mes digestions ou me distraire de mon travail de conteuse de travers. Mais non, vous semblez sérieux. Enfin. Enfin. Ne voyez-vous donc pas comment les masques tombent? Et tous les jours? La France, c'est Venise au carnaval! Les comédiens dell'arte! Et voilà qu'on apprend que Monsieur Renaud, qui m'a si bien déchiré la gueule, est devenu l'homme le plus riche du pays, bien planqué derrière son faux nez patriotique. Et voici qu'on va faire payer aux Allemands le prix de la guerre qu'on a tous voulu ensemble. Mais quelle mascarade! Sans compter les femmes auxquelles on avait tant promis. Elles pouvaient remplacer les hommes partis se faire trouer, hein. Mais doivent rentrer au bercail bien sagement à présent. Fini le théâtre des opérations. C'est la comédie des ratés. Nos gouvernements ont trouvé pendant 5 ans un moyen de réduire le peuple à une obéissance, une soumission de prétexte sous couvert bleu horizon. Et l'Alsace et la Lorraine, dont les flammes cucheux ont grillé sous les obus et dont ne reste que la croûte, le vernis noir de leur mauvaise conscience, et vive l'anarchie! Mais sans blague, vous me voyez porter un loup? Celui-là même qui est sorti du bois de 75 pour m'en défaire des apparences qui me convenaient tant? Remarquez, vous n'avez pas tapé loin. Des loups, j'en trouve en pagaille dans les contes que je relis. Et ceux-là ne sont pas loin d'hurler sous mes fenêtres à faire feuler mon chat. Mais à me travestir comme une invertie de la rue de Lappe, façade en crépit qui crépite des balles à mimille, dans votre Paris de domino, pierre aux moqueuses, la larme à l'œil, c'est plus ma face que je vendrai à l'État pour pas cher, c'est mon âme! Ce qui me reste de vivant derrière ma tournure mal embouchée! Paris, je vais m'y rendre, tiens, et par le premier train même! Qu'on voit bien mon ravage. Que tout
2: tout le monde la voit bien, ma frasque, et sans cagoule. Les passants dodus et leurs enfants bien mis, les bourgeoises compatissantes et leurs politiques imbues, je m'en vais leur montrer ma gueule, moi. Qu'elles les dévisagent et qu'ils en rêvent, et qu'ils en crèvent de toute leur charogne, ces salauds qui m'ont fait ça pour m'abandonner toute seule ici, de leurs pertes et profits. Marre de ce jeu d'apparence.
0: Angèle, je dois partir urgemment pour l'Amérique. J'ai des contacts qui se précisent chez Cadillac, le marché est énorme, mais il y a des clauses, des règlements, et je vous passe les détails. Je serai absent quelque temps. J'ai prévenu ma bonne, elle vous attend. Tout est prêt. Je vous en conjure, passez voir Anna. Il ne s'agit pas de masquer Angèle, mais de vivre. Et dans ses propos, je ne vous reconnais plus. Et je crains pour vous. Maurice.
1: Mon cher Maurice, lorsque vous recevrez cette lettre, vous serez sans doute rentré d'Amérique et moi,

0: J'ai rencontré Anne là. Elle a été formidable avec moi et je suis passée prioritaire dans son travail en retard de nuit blanche à honorer les commandes du mois passé. Elle m'a fabriqué un masque. J'ai eu moins de mal que je pensais à me découvrir devant une femme que je ne connaissais pas. Et Jeanne, qui travaille avec elle, a été d'un professionnalisme de médecin. Pas de commentaires, pas de larmes, rien qui eût pu m'en faire retourner chez moi. Mais des gestes précis, un moulage de mon visage, les trous comblés. Merci d'avoir laissé dans l'atelier cette photo de moi que vous possédiez. Puis elle a fabriqué un moule et finalement un masque en cuivre, de la finesse d'un cheveu, et qui s'applique sur le visage comme un pied entre dans une chaussure. J'ai choisi la version lunette pour le faire tenir. J'ai l'air d'une institutrice. À ressembler à quelqu'un, on se sent moins seul et déjà plus soi-même. J'ai fait la recluse dans votre appartement, évitant de croiser votre bonne. Saviez-vous qu'elle est myope? Je vous serais gré de lui faire fabriquer des lunettes à elle aussi. Puis, 3 semaines après mon premier rendez-vous, Anna m'a contactée pour que je passe à l'atelier. J'ai mis mon masque. Ce que j'ai ressenti alors et ce qui s'est dit entre Anna, Jeanne et moi, seules les femmes peuvent le comprendre. Et malgré toute l'estime que je vous porte et vos bons soins dont je ne vous remercierai jamais assez, je n'en parlerai pas. Je vous proposais au début de cette lettre un jeu de cache-cache. Il vous faudra retrouver l'Angèle d'avant le 1er décembre 1917 en parcourant Paris où je me suis installée. Je marche comme jamais je n'ai marché. Je déambule, je fixe, lèche vitrines et théâtres, jardins du Luxembourg et musées. Un constat s'impose, on ne voit rien. Plus rien de la guerre, des souffrances et des malheurs, des solitudes subies, des princesses en sommeil et des loups-garous au soir venant. Mon chat apprécie l'appartement où un vasistas lui permet de dominer les toits de Paris. Ce cuivre est un baume et j'ai disparu au regard. Pas totalement tout de même, car un galant a tenté sa chance l'autre jour. De ça aussi, je ne parlerai pas. Bref, mon cher Maurice, j'ai repris la photo que vous aviez confiée à Anna. Vous n'avez plus rien de moi. Et le jeu commence. La balle et la belle sont dans votre camp. Angèle.
1: Concernant Anna Coleman, la sculptrice, elle a réellement existé. Née en 1878 à Philadelphie, elle fait des études d'art, puis épouse un médecin, Maynard Ladd. Celui-ci décide de venir en Europe pendant la Première Guerre mondiale afin d'aider ses collègues. Anna le suit et découvre les dégâts des armes nouvelles. Émue par les visages défigurés des gueules cassées, elle décide de s'inspirer d'un Anglais, Francis Derwentwood, qui fabrique des masques pour cacher les infirmités. Et elle ouvre un atelier à Paris, le Studio for Portrait Masks, rue Notre-Dame-des-Champs, dans le 6e arrondissement. Durant les 3 années où elle travaillera bénévolement pour la Croix-Rouge, elle réalisera 185 masques, ce qui est bien peu, au regard des 15 000 gueules cassées. Sa correspondance montre toutefois la gratitude des soldats qui en ont bénéficié. « Grâce à vous, j'aurai enfin un foyer. Je vais pouvoir épouser la femme que j'aime. Elle ne me trouve plus repoussant. » Son travail, appelé aujourd'hui anaplastologie, redonnait à ces hommes une vraie forme d'identité et une vie sociale, même si les masques ne permettaient pas de restituer les mouvements du visage. Anna Ladd a reçu la Légion d'honneur en 1932. Elle est morte en 1939.

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